Han avec quelque chose dans le mur. 48 heures, 4 minutes, je commande en 5. J'ai noté que la mission a été complétée. Et que le 226, j'ai comme unité RIC.

0: 473
1: j'ai le nom du responsable, c'est le directeur du magasin. Il s'appelle Patrice Larose, 438-467-98-38. 438-467-98-38.
0: D'accord, plus pour le 473.

0: Huh?
1: Yes, I got a shot advertised this rue Champigny, chacun deux, rue sept, passement résidentiel, un étage détaché de tous les côtés, rien d'apparent. 242 bis.
0: 20 heures 2 pour le 242.

peu ça, j'ai un cas central. Prendre note que NRG est déjà présent sur les lieux à notre arrivée. Le numéro de véhicule est le

0: 5 jours, 5 jours, 5 jours, 10, 10.
1: C'est pas bien, San Francisco.
0: Presque 40, détaché par la fumée puissante, 10 minutes. Il est 242, 25, numéro commandant 4.

0: 41 pour le 77 rue Jeanne-Mance, avec un sur 1431, 22 pour des gâteaux, déjà sous contrôle.
1: 21-8, 441.

0: 270, 100 grave. Ouais, 53-55, ok. Bon, multi-logement, rien d'apparent. 278 pour ici, c'est bon, oui, 478 pour communication.
1: 29 pour le 278.

0: down to Hope Valley. Un absence de lecture de notre détecteur et du détecteur d'énergie. Aucune odeur. Recadé 229.
1: 20h10, 254.
0: Envoyé 224.

0: 256, 113.
1: Enfin, salut, 156.
0: 256 centrales pour le 214, CRPL 17, le 256 avec le fixe.
1: Inter 11, 256.
0: Plus 144, pas bref.
1: Enfin, sur 244.

0: 256, central.
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0: Et un 113 135 numéro 43 avec les deux 113. Et
1: 114 pour le 231.

0: messages. Pour les 4 petites, 2 petites, 6, 5 et 11, 9, 6.
1: Maintenant, 14, 15, 18.

Oui, 23, 257.

0: अच्छा,
1: Ouais,

0: 5 41 Central, 14 Brentwood, got all des armes au 17.
1: 5 41.

0: question de chance à recette, 457 pour de vérification de l'unité de climatisation de 22.
1: À 20h30 pour le 457.

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0: 24-24
1: pour l'assistance à un citoyen, veuillez vous déplacer en code B.
0: Je
1: 24-24. 24-24.

0: 7-7-7.
1: Central Paralel,
0: Exit 7-7,
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0: 665, c'est ça?
1: 131-265, Gréton 17, 1697, Tessin 697. J'avais pas d'autres transgesteurs du boulevard Chepchenko et de la rue Jacques-Nesticott. Pour un citoyen envoyé à l'extérieur de son appartement, l'appartement 210, qui mentionne avoir possiblement oublié quelque chose dans le four. C'est rentré là, catégorie 2, commandement 3.
0: 165-17.
1: Maintenant 46-265.

0: 2-4-4-3.
1: Natale, 2-4-4-3.
0: 2-7-7-3 pour l'accident qui met l'arrêt à l'exception du 2-7 pour un accident véhicule de ce piéton avec un blessé d'illusion.
1: Mais toi, 50, 2-7-7.

0: sensation avec ça de bonjour. Juste ça.
1: Un
0: 5565.
1: Un 5565, pouvez-vous me confirmer quelle unité active sont les rues?
0: Le
1: 551, 565.

0: originaux. Ils en ont fait deux étages, rien d'apparent. Ils sont en deux PC.
1: 753. Ils sont venus répondre pour une alarme en oppression à l'appartement du sous-sol de 40 cellulaires. Comment manquer?
0: 222, 10-4.

eso se ha pensado en hablar. Ça fait un scandale pour le 6597 rue Bourdeau, à l'exception du 2065, 465 et 565, en vérification 1022.

0: Sana ne sana? First, I got the air conditioner pour un évacuateur de fumée en opération due à une batterie faible, à l'exception du 222-202.
1: 157, 127.

0: Il faut faire des résultats.
1: Un 14.
0: 14, 57 plus 77.

0: Parfum de 120 tout. Passage 228 pour l'intervention. Nous avons autopoussé l'exception 228, 1222 pour l'exception, un véhicule sans blessé.
1: 158, 1222,
0: 128. 132, 145. 132, 145.

0: 5325.
1: 5325,
0: sur le 2800 Avenue Heard, 17, rien apparent. Le 245, actif changé, c'est 30 PC, et le 445, sans aucune pression.
1: Le
0: 259-255. J'ai entendu 125, numéro 3 de ma presse.
1: Le 259-228.

0: 1911, Journal Ouest, l'exception du Kentucky Radio et 241, 19 pour des aliments surchauffés dans un appartement, sans dommage.
1: 21h pour le 441, Centrale au 225-21.
0: Centrale 225, pour résoudre ma tour au 640, le code pour pouvoir avoir accès à notre système.

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Centrale au 248, intervention pour répondant au 2072-2072 Bourbonnière. J'ai des appartements numéro 2 et symptômes infectieux présents 243, fièvre et tout.

0: 455 Central pour le 2600 Avenue Hearns pour un système d'alarme déclenché par le bout dans un détecteur de chaleur dans le centre 113 à l'extraction du 245 445 202.
1: Le 2900 454.

150 descend. 150, on est 39-43, 940 boulevard Rosemont, entre l'avenue d'Orléans et la 20e avenue. Fumée dans la cuisine à l'appartement 3.

250, j'ai répondu 39-43, 9-4 au boulevard Rosemont, entre l'avenue d'Orléans et la 20e avenue. Fumée dans la cuisine à l'appartement 3, de 40 cellulaires, catégorie 2, 1533. Deux cent cinquante,

0: Right.
1: Okay, this is my bike.
0: Salve, salve, thank you, avec Air 40, Montagne, nous sommes à la réponse 225 pour 73 dans sa chambre de l'air. C'est
1: bien, après,
2: pour 225. Commande 11.
1: Et
0: 250 à la centrale. Pour le 3950 Rosemont, le 250 épaisseur, le 17. J'ai un bâtiment à 3 étages, j'ai rien à faire. J'ai fait mon ouvrier, le 550 de communication.
1: 21 à 14, 250.

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0: 1542, je suis en train.
1: Attends, 242.
0: 242 central, plein 12, 235 Grenet, 242 de top, lentissement, de style hôpital, deux étages, rien apparent. 242, PC actif sur la vis à commandement 4 et 442 communication.
1: 21h18 pour le 242.

0: Centrale 203, sur 85, boulevard Saint-Joseph-Ouest, 203, 27, bien apparent.
1: 22, 22, 203.

Bâtiment 22, 230.

Donc, vous venez de 55 degrés, mais avec séance 2-5-1, 2-4-5-1-2. Pour la première série, je vais vous donner

445,

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1: Centrale 245, pour les 5605, avenue Pierre-Dicoubertin, 10-17, bâtiment de grande hauteur, rien apparent. Le 245 va être baissé. Le 445 va être fait aux communications. Le 245 actif sur la rue.
0: Mettez la 31 pour le 245 et 10-55.

0: Okay, thank you, everyone. Thanks, everyone. Mille 605, avenue Pierre de Coubertin. Pour un système d'alarme ayant un trouble sur la station manuelle au 11e étage, à la station 245-245-222.
1: Maintenant, 34, 42, 45.

63 au centre-ville, rien n'apparaît en 238.

0: 119, urgence santé, un changement de localisation pour l'intersection Ontario-Est et Montgomery.
1: Vous êtes
0: 24. 21 à 40,

0: Oui, 35, c'est ça?
1: 35, je vous en sors, puis donner une adresse précise, 2001 Saint-Hubert, appartement 300.
0: 205, 204.
1: 22h28, 205.

0: 213, Bordeaux 95, 95 boulevard Peguir, transversal boulevard Thompson. Répondez pour une arme générale en opération, les 1040 BPG pour topo immobilier, non intervention 73-30, 1044, catégorie 4, comment mort-on?
1: 213, 1040.
0: Nous avons entendu 513.

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0: 就向前安排。
1: 上盘子上至向前安排。
0: Final decision en plein pour le 375 boulevard de la Sanction, prêt à prendre l'information.
1: 145, il y a eu une lanterne allumée qui est coincée dans un arbre en sortant du métro côté gauche.
0: 145, monsieur.

0: 245 pour 245.
1: 242 pour 245.

0: Not bad.
1: Southwest 275. 275, 75, on est sur le 77 de Mégane, alors 438-994-9963.

0: 1205-4. Bon, des femmes 1-5-1-2-5, avenue Brittany, en chemin Famille et chemin Seneca. Allons dans l'opération dans tout le bâtiment, jusqu'à rentrer cellulaire, catégorie 3, commandement 4.
1: 274-4.
0: 22h50, 274.

0: Il y a rien d'apparent de 228 CIV activé de 400 000 ohms.
1: Un tour dans le 8 pour le 220.

0: 212-514-412, rue Frédéric Mac, intersection Trans-Canadienne et Sainte-Marie, à partir de CO, information 1040 cellulaire, catégorie 1, commandement 4.
1: 251 central, 1245.
0: Un closeur 10-251.

0: 211-272-6812, 681-2, chemin Louis-Pasteur, transversale des avenues Stephen Leacock et Saint-Aignan. Répondez, vous venez à mon opération zone 9, le 1040 Garda World pour un client résidentiel, catégorie 2, commandement 5.
1: Attends, 2, 2, 4.
0: 23h18, 277.

0: Adorado, sir.
1: Mandat
0: 251,
1: Cody Bridge.
0: Bruce, thank you, sir. Adorado,
1: Mendoza, Vendu, 251.
0: 465 à la centrale.
1: Centrale
0: 465. 465 à la centrale pour le 211 boulevard Shevchenko. À l'exception 465 pour un dégât au 222.

0: adressant 24 Perrier Ouest à l'exception 230 pour vérification du rendez-vous.
1: Répondant 34.230.

0: 90 pour le 6-5-5 Charles Lacour. Pour un problème près de salle de bain ou logement en nous, 22 et 70, 92.
1: La 3-37-478.
2: Monsieur Mathieu, je voulais vous créer une panneau de la communication.
1: Pour le 68-12 chemin Louis Pasteur, à l'exception du 278 pour une mauvaise manipulation d'équipement 22.
3: 2-38-278.
1: 278-10, 5 et on rentre ensemble.
3: 2-38-278.

0: 100 ans, t'en as que c'est une alarme qui sort depuis 17 heures cet après-midi. C'est un citoyen qui est venu nous voir. Donc, nous sommes en attente du propriétaire pour les vérifications sur le système d'alarme qui a l'air en trop. Je ne crois pas que nous avons besoin du 444.
1: 23h40 pour le 214 à ce moment-là. C'est possible de mettre Baptiste 22, on va pouvoir le libérer avec ça.
0: Ah, 214, 22, 214 pour le système d'alarme effectif.

0: Entrant 216, répondez 45-54-5-54, rue de Brébeuf, appartement numéro 5. L'intersection Guilford et Généreux. Alarme en opération, 1040, un cellulaire, 4-3, pour l'enfant.
1: Central 216, 17, Miguel Apparent, 216 actus sur RV, 416 au com.
0: 23h45, 216.

0: Tú lo sabes, César.
1: Central 220, le parlez 167, le 177 de Saint-Paul-Louis, exprès, comme il coupe, sur la salle de Saint-Vincent et place Jean-Cartier, pour un large général d'opération, je dirais d'un site historique incluant une porte cochère, séance gardant pour le pinacle, derrière 86.
0: Tu le sens,
1: Central 240, 220.

0: Après, le 220 sur 77, c'est pas là pour les 17, passé de 3 étages, rien n'apparaît. Le 220 PC a investi le 420 au corps.
1: Le 3 h 48 pour le 420.

0: Ouais, je vois.
1: On a 200 km avec.
0: Je travaille par le pour le 167.5 pour l'exploitation du 220-80. Pour une vérification extérieure, suite au sujet de la note, c'est comme quoi que la compagnie d'alarme avait annulé 22.
2: Ça va faire 04, il n'y a pas eu de communication avec les pompiers.
1: 23h51, 416, merci.

251 Central 105 Vélo, commandement 4. Metrosar 52. 251.

0: Centrale de synthèse. Libéron, commandement 5.
1: Centrale 216, veuillez basculer sur commandement 5.
0: Centrale 216.
1: Centrale 216.
0: Centrale 216, 5, Libéron, commandement 5.
1: 23h53, 216.

0: Je peux vous confirmer que ce n'est pas un bijon. On a un appel à la même adresse, ça ne prend pas.
1: 116 négatif, répondez à l'heure l'opération, ça a déclenché le nouveau. C'est 40 cellulaires, catégorie 3, commandement 4, puis on l'entendait au téléphone sonner.
0: Je suis en fait 10-4-17. Je suis en fait d'actif sur la rue.
1: 22h58, 216.

0: Busan 103, descend.
1: Busan 103, TQ, consomme visuel, 13 en sud avant l'embranchement pour le 20. On parle d'une Ford Focus grise dans le cotement droit.
0: 263, descend.
1: 11h59, 263.

0: 270 minutes, vous répondez 6853, 653 du chemin Côte-Saint-Luc, pardon, du chemin Médecine, 209 salles, avenue Einstein et chemin Venting, pour un détecteur de CO en opération du sol, 40 TELUS pour un client résidentiel, catégorie 1, forme 5.
1: 279, 4.
0: 10 minutes, 278.

0: 233.
1: Fire
2: it,

0: 63. Ça fait pour l'accident sur la traversée d'agression, les unités d'agression de 63 pour un accident avec dommage matériel et un blessé léger, plus un doute.
1: 7 minutes vers 263.

0: is. Central 213, 10-5, libéron commandement 4.
1: Juste une minute, 213.
2: Sollicitant 72-113 pour le 70-53 chemin ETC, la réception du 270 pour un détecteur en mode chapate 10-22.

0: Okay. En fait, la question est claire sur son team, c'est Sherbrooke, première commerciale de l'étage rien apparent, 249 de PC, 449 pour communication, air rectifié, je prends mon emploi.
1: 29 minutes, 240.

0: Legal.
1: Système de lampe déclenché par un dégât d'eau, 10 minutes.
2: 40 minutes, 447.

0: quand on est passé en train de 249 pour avoir les communications à la tente, tout ça, tout ça.
1: 47 minutes, 249, on attend un retour de compagnie d'appel là, sur le téléphone ici.
0: 247
1: minutes, 249.

0: Radio 164, répondez au 810-810, deuxième avenue, transversale de la rue Provost. Répondez pour une alarme en opération au 810 et 812 de la deuxième avenue. 1040 Standard Fire pour garde régionale La Chine. Catégorie 4, commandement 4. Le 795 première, la présence de deux boîtes à clés dans l'entrée sud, dont les codes sont à votre écran. Il y a un code également pour un cadenas et une guérite.
1: Le 795.

0: Türkcell'de Sancar.
1: Sancar'da Sancar Sancar.
0: Türkcell'de Sancar pour le 1950. Avez-vous un code pour pouvoir accéder au contenu?

0: 210-410-464. Pour le 810 deuxième avenue, à l'interruption des unités de la caméra 64 pour un système d'alarme défectueux 222.
1: 10-4-424.

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0: Bonjour, Roger 5. Roger 5,
1: on est parti au 90, c'est bon. Je vous déçois avec Louis Transversal, il y a eu Wellington, qui a eu Marguerite-Douville, pour une alarme générale en opération, jusqu'à l'entrée en direct pour son client Frankston et sa grise. Le ticket de protégé à l'écran 1044, c'est catégorie 4 sur commandement front.
0: J'entends, je serai à 1046,
1: 246, 200 fois.

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0: 152, vous répondez au 25-25 rue Oxford, dans la salle de la rue Saint-Andrews. Répondez pour un détecteur de monoxyde de carbone en opération. 1040 alarme 4 pour un client résidentiel, catégorie 1, commandement 4.
1: Je
0: suis en train de faire

0: Ça attend 403.
1: Ça
0: attend 403 pour le 90 rue des Sœurs Grises, avec cette source 203 du 403 pour un système d'alarme déclenché par de la fumée légère 222.
1: 55 403.

0: 252, ça appelle. 252, ça appelle pour le 25-3-8. Un étage, deux étages, rien de vrai. Le 252 PC.
1: 252, 252.

0: 203. Sanitaire 203. Sanitaire 203, 403, VT5, numéro encore 103.
1: Numéro 58, 203.
2: Centrale 252. 252 centrale pour le 25 Oxford. À l'exception 252 pour de la légère communauté qui sont qui a été transférée à l'électeur 22 et 10 5 libéraux, commandement 4.

0: 216 de 1.
1: 216 a répondu 954, 954, la rue Chérier, transversale de la rue Montana et la rue du Parc La Montaine. Pour une alarme en opération, ce sont les permittances. Plus 40 cellulaires qui étaient crevés jusqu'au moment 3.
0: 216, 10, 4, 16.
1: 208, 216.

0: South Island to South Wales. Island to South Wales, 22, avec 72, 116 pour les détecteurs d'infection.
1: 213, 216.

113. Central 213, vous êtes 5 numéros, demande en droit.

0: This ain't on this one, Todd. This ain't on this one, Todd. Pour écrire la fin sur le voie à Chien, à l'exception du 242 pour une vérification. Plus 22.
1: 22 pour 242.

0: Le Chanfrein, le 5.
1: Chanfrein, le Chanfrein, notez que nous, d'attribution bâtiment est 10-16 pour le 1600-1600, rue Ottawa. Il y aurait de la fumée à l'intérieur. Le Chanfrein n'est pas en mesure de confirmer s'il s'agit de la même adresse ou du même bâtiment.
2: Le Chanfrein, c'est pas le même bâtiment, mais c'est relié.
3: Environ fédéral, mais en évacué, pour la communication.

Bonjour, la gare d'Anne pour la 4 à 20.

0: zabral plus na Keynes pour le 500 rue Ottawa. J'ai un bâtiment de plusieurs étages. 215 EPC. Faut rien que les détails.
1: 3h41, 215.
0: Le traiteur est activé sur commande dans la 5.
1: 3h41, 215.

0: Saint-Christ, le 203, le 403 a été ajouté à l'attribution et confirme que c'est la même intervention pour laquelle ils avaient été appelés pour une alarme à proximité.
1: Le 404, 403, 407.
0: 404, 404.

0: Ça, c'est fait pour le 6-0-0 Ottawa 18. 6 pour le 6-0-0 Ottawa. Complétez la prévision. De plus ajouter 18 935 et 2 chefs supplémentaires pour un total de 4 chefs sur l'intervention.
1: 46, 136.

0: Y para eso, ¿verdad?
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certains leaders dans le pipeline pour se rendre déclenché par un détecteur de fumée dans la salle de la vie qui est

0: 123 9 1.
1: Centrafuel 123, vous êtes une Kerry.
0: 123 9 4.

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grâce à ça, affirmatif, la demande qui est 936 est urgente. 237 va dans le risque tous les lieux. Et 1033 également pour l'arbre tombé dans la rue.

0: Guess not, Kings.
1: Guess not, Kings, c'est ça?
0: Rafale 415, ils ont mesure de confirmer quelle unité active est arrivée jusqu'à le moment 6 et 7.
1: Bien joué.
0: 356, 95.

0: 235.
1: On parle au 237, un code sera requis.
0: Un 237, l'exception du 237 pour un arbre électrique, pour une machine électrique 10-2.
1: 81 minutes pour le 237.

0: 7 1 5 0 5
1: Affirmatif, on va regarder juste le 135 pour être sûr.

0: Ja, det var det.
1: Das ist halt,
0: das hat das. Ja, das ist halt, das ist halt, das ist
1: central au 237, négatif. Généralement, c'est un délai de 35 à 45 minutes à partir du moment à la demande, mais ils sont incapables de nous mettre un délai en temps réel.
0: Central 8
1: pour le 237.

0: Please see on that one.
1: Are you still there with the phone?
2: Yeah. 565 au PC Ottawa. Est-ce que vous avez une idée de la grandeur de la batterie impliquée?
1: Je suis en train de faire
2: électrique.

0: 031之前，然后你就是上去，然后第二个人过去，你是说还要再补个事？031之前，然后你就是上去。
1: 031之前，然后你就是上去。
0: 031是不相上顶。

0: pendant 2 ans, est-ce que vous pouvez nous confirmer que les 1033 sont arrivés car il y a deux véhicules en dessous de la route tombée?
1: Central
0: 237, affirmatif. Central 237, 10-4 et 10-5 du bike en 13.
1: Central 55, 237.

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1: Adresse 214, répondez 12600-1200 avenue Paul Dufault, intersection Octave Petit et Léon Ringuet. Pour une alarme en opération, le 1040 et la compagnie Sentinel pour l'école Fernand Gauthier, faire une intervention 14-47, 4-4-4-4, comme on m'entend.
0: Ça,
1: 514, 214.

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0: 259, en fait.
1: 259.
0: 259 centrale pour le 25 rue de Jouvence, 10-17, bâtiment de 3 étages, rien à voir. 259 PC, 400 au port. Et 259 actifs en RV.
1: 259.

0: 45 pour le
1: Central 210, 214.

245-245, 275 rue Hochelaga, entre La Salle et Ville-Tournée, à la main de pression à tout le bâtiment de 40 cellulaires, catégorie 4, commandement 6.

0: 5-5-42,
1: code est requis.
0: Je partage 18 en attente de 2 et 60.
1: 539, 444.

0: Yeah, I've got some of
1: those. I've got the Zonka type down.
0: 447,
1: je vais quand même vous demander une des 9 raisons pour les alarmes.
0: Central, détectivité.
1: 5h47, 444.

0: 5216,
1: répondez au 514-514 de 23e avenue, transversale de la rue Remembrance et de la rue Saint-Antoine pour une alarme générale en opération. Descendez la catégorie 2 sur le commandement 4.
0: 514-214.
1: 514-214.

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0: Bonsoir, à 250. Senteur 264, avec le Charles 264, vous restez dans l'arme effective 222.
1: 53, 264.
2: Bon, on va prendre 3 et 2, 5.
1: 53, 214.

415 Central, 215 26 47, 42 contre lui, et 415 Hubert, 115.

0: 447 Centrale, est-ce que c'est possible de vérifier avec le 1040 l'adresse, parce que 7325 Chambord, n'existe pas.
1: Rejoignant pour 514-294-3691.

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1: Sur Chabot.

0: get back out of Flipper, bro.
1: Okay, I'll do so.
0: Est-ce que vous avez l'adresse de l'appel pour la rue Garnier?
1: Bien sûr, j'ai mis dans vos notes, je viens de la trouver. 7632, 116, 32, Garnier.
0: Attends, garde, c'est 10-4, on est 10-5 pour l'adresse pour le Garnier.
1: 10-4, 447.

0: Ah, ça c'est central, 447, j'ai 17 au 76-32 dernier. C'est effectivement un arbre qui est tombé sur des véhicules. C'est la même appel que le 37 sur T.
1: Non, je sais que 147, tu peux donner votre code, puis prenez une note, on devrait faire les appels au TP, là, par le, demandé par le 37.
0: 447, c'est 4, donc on va être un 622, à l'exception du 447. On va avoir un arbre tombé sur des véhicules.
1: Ça, c'est 447.

0: 5265, le numéro 8200 rue Georges, traversant des rues Gamelin et Pilon. Répondez pour une alarme en opération, le 1040 profil Rive-Sud. Notez présence de 2 à 4, 6 3 10 90, répète d'innovation majeure dans tout bassement, risque de chute et de propagation rapide. Bassement numéro 25187. Vous avez présence d'un plan fit pour BGH 65-26, catégorie 4, commandement fort.
1: 265-27.
0: 6h10, 265.

0: Anfang schon ganz schön. Das war ja sehr viel, capitage, rien à parler, de 160 d'effet qui sont arrivés là. Il est 460 en communication.
1: J'avoue, 260.

0: Dans les 160, répondez 6600-6600, rue Saint-Jacques, intersection Cavendish. Alarme générale en opération, 1040 CHOP pour le maxi, catégorie 4, commande en 4.
1: Alarme déclenchée par les travaux sur 22.
0: 6h16, 14h65.

0: 17, 140 Notre-Dame-Ouest, 17, il n'y a rien de valant, le 403 PC est aux communications. Prochain 200 vers Cleveland Highway.
1: 618, 400.
0: Je suis en train de faire

0: 4-1.
1: 4-1-4-1.
0: 6-1-4-1. 6-1-4-1.

255. On aurait beau grand pour une personne prise dans l'ascenseur. Merci que la personne le ticket a communiqué où est-ce que je suis exactement. Sur l'info qu'on avait, c'était au niveau du changeur. On ne sait pas quel ascenseur exactement, dans quel étude du métro pour le Rébourg. Je vous en remercie.

0: 223, pour le 225 000, 17, je viens de parler en 223 PC avec 83 voitures.
1: 231, 223.

0: Air South Blues Delta.
1: South Blues Delta, vous répondez au 21-14-16-21-96 rue Alzi-Mégil, transversale rue des Montérégiennes. Répondez pour la lame monoxyde de carbone en opération au premier étage, au premier et au dernier étage. Le différent cellulaire, calibre 2, commandement 4.
0: Descendez,
1: c'est ça. C'est la carte 1216.

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1: Je vais faire du 400 pour le 403 pour un système d'alarme défectueux 202.
2: Je vais faire du 400 pour le 400.

0: Je fais.
1: Répondez au 11-1-1 de l'avion du Grand Duc, transversant la rue Caspé pour une alarme en opération. 1047 Télus pour son client résidentiel. Qu'est-ce qu'il y a de ce commandant de titre?
0: Je suis à
1: la 34-264.

0: Rafale de 424, pour le push à 1, chaque vignée, restitution, 84, 223, parce qu'on a la mal opération, je vous invite.
1: Rafale 423, tu vas en mesure de le préciser, ce qui a déclenché l'alarme?
0: Je sais pas si c'est calme.
1: 57, 267.

0: 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Monsieur Central, à l'exception de 267, pour une mauvaise manipulation par la citoyenne, c'est 22.
1: 267, 267.

0: Tu peux si c'est pas grave.
1: Je suis 240, on est 10-5, on commande en 13.

0: Voilà.
1: Je suis en douce centrale pour le 21-96 du L2-Maguille, à la station 272 pour un traversage de chemin d'effecture plus à 2.
0: Toujours avec la radio 272.

Ça, c'est la 47-277.

5 sur le 500, travail inhabité pour le 500, on va être pour le 8500 qui est 17. Et le 500 sur le 5 va être 10 lignes brise de pelage, et on va libérer commandement 5.

0: Intersection Baldwin. Alarme en opération, possiblement rétablie. 1040, la compagnie Alarme Cap pour un client résidentiel. 1044, 482 pour l'enquête.
1: Je vais regarder.
0: 0-51, 250.

Je vais faire 46 pour le Smith, le Saint-Jean, Alexandre. Je vais faire 46 pour le Smith, madame, des petits 2, 2, 2.

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0: 418, rue Rondeau, 7537-530, rue Jean-Coupousseau, transversale de l'avenue Corel-Fortin, pour téléphoner pour un rue du sous-sol, une arme d'opération. 240 cellulaire, le 244 agit comme véhicule de protection, 4-3-3-3-3.
1: Pour possiblement des produits chimiques inconnus déversés dans la salle de bain à l'appartement 4-1040 et le SPBM 1044-2-4.
0: Deux cent vingt-trois,
1: 243.

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0: prendre plusieurs choses faites lorsqu'il m'a résidentiel de trois étages. Il n'y a rien d'apparent. 218 PC, 408 aux communications, à l'ouverture.
1: J'appelle 44 minutes, 218.

0: 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Rudolf, my God.
1: Ça part 46 minutes pour le 418.

0: Tabral 423. Tabral 423, est-ce qu'il y a un agent de l'Office municipal d'occupation, un agent privé en direction? On aurait besoin d'avoir accès à certains appartements ici.
1: 743, 523, 523.

0: 423-10-2, dernier message.
1: 7383, le machine a besoin de savoir c'est quoi les locaux exactement que vous avez besoin d'ouvrir.
0: Bon, 423-10-2,
1: bonjour. 7350, 423.

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1: This game's workman at exception to the sound and four thousand four for the direction. I said as it is, on est 10:40 et assistance au 235 du 22. On va être en attente de la sécurité de l'OMH.
2: C'est bon, 53, 4, 3.

0: Raphaël 2, 313.
1: Raphaël 2,
0: 518. Et ça, Jean Couchou, demandant les services d'une année 50 pour incapacité de réactiver le système d'alarme. Le 42 doit demeurer en attente.

0: 9942,
1: sir. Ça fait 9050, c'est un 10 pour position. Sir, 9050.

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Jean-Marc, 218.

0: Adresse centrale pour le 75-30, Jacques Rousseau 17, Basse-Marie-Dentier, le 3 étage, rien d'apparent, 210 PC, 410 aux communications, par MS.
1: Dans 13 minutes,

0: Vous avez un 9-200?
1: Le
0: Zion 9-4.

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0: 265 Sacha.
1: Capable de vous dire qu'on veut faire un bâtiment de trois étages attaché au 2 gardes, rien n'apparaît. 219 UPC, écoutez son ROI.

0: Entre présent de la fonction, l'arrêt des scènes, prime en opération, zone 17, 640, à l'endroit où on se trouve, c'est Eric 4, comment on s'en
1: fait? 845,
0: 243, 245.

0: Centrale 245, le 56-05, quelle est station? Il n'y a rien d'apparent. Le 245 est ici. Le fil est servi, les communications, mon chien
1: 345. 8 h 53, 245.

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0: Charles de Roux à 25, sans personne de Ferrier de Paris. Et dans mon opération 1040 cellulaire, 83, 95.
1: Central.

0: Pendant le 229-89 pour le 3250 maçon, 17, pour ce matin Martin, deux étages détachés, rien de parlant. 229 PC, RM activé, et le 429 au camp.
1: Numéro 26, 229.

0: à mettre ma centrale là, pour le 32-50 maçon à la gestion de.
1: Je suis en train de faire un message pour les 10-2. 29 pour le 32-50 maçon, à l'exception du 29 et du 29 pour les têtes incendiées. 10-22.
0: 28-29.

29 central là, pour l'appel qu'on était dessus, là, l'appel. Est-ce qu'on va repasser dans la provenance de l'appel?

0: 13, vous répondez 819. C'est un homme de l'ouvrage Jacques Pierce, le transversal de Saint-Hubert, et la rue Saint-Christophe. Nous allons avoir l'opération d'escalade de VPG pour le chassier Toyota, sans intervention 16-110. Et puis, on va commencer le 4.
1: 116-4.
0: Sur le 34-16.

0: Rogers on highest.
1: Je vais faire un

Je suis en train de faire 816 pour un système d'alarme déclenche par la première heure 10-22.

0: Evet. Ça fait des fois que je ne sais pas si je
1: Je suis tombé à l'eau. Je suis capable de sortir. Je vais aller avec toi sur le sol. C'est comment on va voir?
0: Je vais s'en aller tout de suite.
1: Je vais s'en aller tout de suite.

0: 1443, pour le 29, juste à l'identifier en 1777, 703 SPG et de communication sur commandement 3. Central, 703, vous allez prendre note, c'est le 220 qui va activer son RV.
1: Central, 403, pour un sauvetage nautique, aucun RV nécessaire.
0: Number
1: 45.

0: Vous avez un bus de ça?
1: Central 32, répondez au 1201-201 de la famille Dubreuil entre la Richard Rook et Forsyth. En allant général en opération, 40 alarmes préfiles pour le commanditaire de Millbrook, qui n'y a rien jusqu'au moment 4.
0: Central 2-17-17. Sur le 12-01 de la famille Dubreuil, 17, le 202 est fiché.

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0: Buyur kanka. Hayır,
1: hayır,
0: Central pour le 12-01, rue de la famille Dubreuil, pour un système d'alarme ayant subi des travaux à l'exception du 232-1022.
1: 9h48-232.

Ça va,

0: Sur Saint-Francis, c'est ça?
1: Central 235, vous répondez 138, rue des Oblats. Transversal de RD, c'est pour détecteur de signal opération à la zone 4, jusqu'à 45, résidence privée, 4 2 2 2 2 2 2 2 2 2 2 2 2 2 2 2 2 2 2 2 2 2 2 2 2 2 2 2 2 2 2 2 2 2 2 2 2 2 2 2 2 2 2 2 2 2 2 2 2 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

0: Et ça fait un petit peu un énorme qu'à la fois l'humain est vraiment à la vraie fin de
1: vie. 57, 52.

0: Et ça, j'arrive plus en rien.
1: La facette psychiatrie.
0: Et c'est notre plus central. On a dépêché sur l'intervention, on explique la répétition au GST.
1: Dix heures,
0: 188, 10 heures sur l'intervention là.
1: 188.

0: perimeter.
1: Le 2, président Dupuis, vous pouvez avancer de 29 minutes.
2: Alors, 2 minutes 265.

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1: 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The 627, the 328, 213 et 564 ont été rejetés à intervention là, pour le sauvetage pompe.
0: C'est
1: 5, 5, 5, 5.

0: if you have seen something else.
1: Le code est pour les
0: véhicules en route, à l'exception du 999.
1: Sur le site de l'IBSP de l'information, 30 minutes.

0: centrale pour le 213 et le 627, le 1024 pour le 103.
1: Centrale 213, 104 pour le 103.
0: 109, 213.
2: 127, centrale 104, 3, 2, 3.
0: 109, 127.

0: 1866. This thing dans le territoire du 66 avec le 1866.
1: C'est le 10, 1866.

centrale pour le 2908-2918 Saint-Croix, la caserne 3 Sud-Ouest 10-10, sauvetage nautique sur commandement 3.

0: 45 de Dépêche-Canier, 882, 4862, Sainte-Catherine-Est. Je m'appelle premier répondant sur PRFA pour le 245.
1: 245, 10-4, 10-5.
0: 10-30, 245.

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1: Father Isaac, Zissar.
0: Centre Al 555, le 555 va être disponible pour pratique nautique avec le 1883 sur le lac Saint-Louis.
1: 10h32 pour le 555.

0: Centrale 276. Pour l'information sur René Lévesque, l'ordinateur véhiculaire a des problèmes. C'est quoi le groupe de communication et l'adresse exacte?
1: Dans les 16, c'est le 2101-2101, boulevard René Lévesque Ouest. Pour l'instant citoyen, sur commandement 12, que je place de 16.
0: 276-24-16.
1: 252-276.

0: 219 Centrale.
1: Altitude 119.
0: L'intersection Ontario-Papineau, on n'a pas de localisation là, pour le patient. Dans nos notes, ça nous dit de sur la piste cyclable, mais il n'y a pas de piste cyclable ni sur Ontario, ni sur Papineau.
1: Centrale pour le 219, là, mentionné entre Sherbrooke et Ontario, en près d'Ontario.

0: 1229-1224.
1: Ouais, 10-4.
0: 255-1229.

265-233,

0: 239-130. 130-279. On a descendu Papineau en Sherbrooke et Sainte-Catherine. Puis, on n'a pas de patient.
1: 258-219, on s'informe auprès de gens santé.

0: 221 rue de l'isolement à la question du 201 pour des vérifications sur une hauteur de gaz 10-2.
1: 11 h 201.

0: Sağ ol, hocam.
1: Le 119,
0: le Jean Santé, le plus d'informations, le sont toujours de 5.
1: Le 119, désir.
0: Centrale 219, Urgence Santé n'a pas plus d'informations, là. Ils sont toujours du site.
1: Le 4.

0: Local 2165.
1: Local
0: 2165, pour le 21-01, Volkswagen Levac, à l'exception du 273, pour Interstan, la mobilité est directement coincée dans son logement, 10-22.
1: Bonjour, 4-2.

0: 259, 11.
1: 11h05,

0: 38-38-138.
1: 38-38.
0: 37-38 est maintenant acquis.
1: 11h07-38.
0: Le 119 central, là, on est en attente. 1834 et 1035 au coin de Papineau et d'Ontario. On n'a toujours pas localisé le patient, ni la piste cyclable.

0: 22-123. Central 223, exception 223 pour des vérifications juste à des travaux sur une voiture 222.
1: On parle 8-223.

0: Müren Yansın.
1: Vatan 51, numara 2852, 852 Avenue, Le Brun, appartement 321, pour un 6 Delta 1, féminin 86 ans, 1043, risque d'infection, prendre une mesure appropriée là, pour la grippe.
0: Nous en avons un petit cas.
1: 11h10, 50.

0: 219 Centrale. Entendu, M. 219? Est-ce que vous auriez reçu d'autres informations pour l'appel au coin de Papineau et Ontario, ou avez-vous un délai pour
1: 230, puis le 219, là, pour les 34 délais, à moment de l'appel, c'est une trentaine de minutes. On a rappelé Urgence Santé, là, pour faire un rappel du citoyen, là, pour avoir plus de précision.
0: 219, 24.
1: 11h12, 219.

Centrale 243, le problème de changement d'intervention, intersection Soriol et La Rose, passage se trouverait dans le parc. Deux cent quarante-trois,

0: 219 central, on est 10-5, on est libéré par US.
1: 11h21, 219.

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0: Quand j'ai communiqué avec le 1040 ou les responsables de l'OMH pour l'ouverture de porte.
1: Salle 235, nous avons déjà placé l'appel et responsable est en direction.
0: Deux cent trente-cinq, deux cent.

Pardon, plus 57, de dépêcher au 5825-5765, Richer Denis. On va l'appeler premier pendant sur opération, 247.

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1: Usacaraccia,
0: ça va, c'est Usacaraccia, de dépêcher au 5785, 5785, rue Saint-Denis. Je vais l'appeler pour y répondre, sur le PRH.
1: Deux quarante-sept,

0: centrale 222, 1024, c'est 2-3. Ça va lieu, c'est 10-3 pour être différent.
1: Ça va faire 2-2-4.
0: Ça va faire 18, ça va faire 2-2-4.

0: 47 au central, juste ça qu'on appelle le premier répondant, incapacité de peser sur le bouton arrivé.
1: Bonjour, 41 de 57.

0: 27, vous répondez au 6555-675, chemin de la Côte des Neiges. Je vous rappelle, vous répondez sur Carrefour, le 227.
1: Le 227.
0: 11h43, le 127.

0: central 227. Directez votre appel, là, c'est rendu trio 3.
1: 227,
0: 4 pour le 10-3. 227, ça, c'est pas un 2-3, c'est une trio 3.
1: Les 10-35 sur le lieu, annule l'intervention.
0: 227, on préfère votre 10-5 à votre programme.
1: 227, 10-4.
0: 11h46, 227.

centrale 2019. Vous êtes dépêché pour la chambre Cartier et Sainte-Catherine-Est. On appelle pour répondre à cette opération pour le 2-7-2019.

répondez pour un incendie à l'intérieur 1040 cellulaire. Ce serait à l'appartement 2, catégorie 3, sur le moment 4.

Pour le 2422-420 boulevard Henri Brossat Est, territoire de la Caserne 43, homme cycle 243 de Sina Apparence, sur commandement en calme.

265, centrale, le 265-1047 de contamination, Apria Bunker Equipment.

centrale pour le 2420 de 420 boulevard Henri Brossard Est, territoire de la caserne 43, Homme-Fix, de 443, donne 10-06, soit commandement 4.

0: 215 Central. 215, on va dire 5.
1: 12 heures. Rue 215.
0: Central, on est plus 5.
1: 12h01, 415.

0: 5-5-4-5.
1: Parfait, 10-1.
0: 5-5-4-5, 10-3, Vénitien.
1: 4-5, 10-4.
0: Centrale 247, vous êtes dépêché au 955-9055, Lucien Dumaire. Appel pour répondant sur l'opération, le 247.

0: 4205, 4065, Avenue Coloniale. Je m'appelle le premier bonheur sur Père Alpha, près 205.
1: 205, 24.
0: 12h08, 205.

Toujours plus de 50 ans. 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

0: 278 Central.
1: Central 278.
0: 278 Central, on est 7-5.
1: Nous avons 278.

0: Appareil central.
1: Température 113.
0: 113, 113, 113, 113.
1: 12 à 15, 113.

0: 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Nous avons été
1: chassés.
0: Ça va? Le 22 janvier, c'est sur 2019 pour un peu de déchets dans un camion en deux, en déjetant la rangée du 22. On a remis 35 sur les rues. Il demande une dépanneuse pour remonter le paiement de l'énergie.

0: Centrale 2157.
1: Centrale
0: 2157. Centrale
1: 2157, juste 5. 19-257.

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1: Je suis secondaire et je suis consulté dans un peu de votre temps.
2: Dans 21 minutes, 443, veuillez vérifier le volume de vos communications.

0: Allez, comment ça va?
1: Central 545, quelle est la raison du 1049?
0: Manque d'équipement de combat.
1: 12 à 39, 545.

0: Après, je suis en train de me poser de prendre 3 heures légèrement. Vous prenez le numéro, moi, je suis en général en opération. Je suis rendu, j'ai appuyé pour une compagnie numéro 1044, code d'entrée à l'écran. Et selon votre marché, numéro 55, c'est les 068, c'est qu'est-ce qu'elle est prête à faire pour mon choix.
1: Je vais
0: vous appeler en 5 de 4. Je vous appelle en 5 de 4.

0: Il est plus facile de nous rester à l'écoute du commandement, en fait.
1: 455 à la centrale, le 455 est disponible pour formation 8.
2: 14 4 455.

Okay.

0: En fait, l'OMHM ne peut pas recontacter la personne qui est dans l'ascenseur. Et la seule information qu'ils ont, c'est que c'était au deuxième étage.
1: Bon, je vais faire un petit
0: peu de temps.

0: centrale au 235 pour le 10 40 10040 rue Saint-Denis, entre la rue Sorial Est et la rue Sauvé Est. Vous répondez pour un feu sur un balcon au rez-de-chaussée jusqu'à l'antenne cellulaire catégorie 2, commandement 3.
1: Jusqu'à 2,

0: Centrale 216, 216. Centrale 242, Saint-Hubert, juste à viser les 234 d'arriver par la rue Châteaubriand à l'arrière de 300.
1: 216, 216. À ça, est-ce qu'on remet la responsabilité du bâtiment au concierge? M. Stéphane Mournam, au 54, 976,
2: 37,
1: 32,
2: 36, 37, 32. 13h16, 2h43.
1: Et le 243 et le
2: 47. 13h16, 2h43.

Alors, je suis un peu plus réel pour cette vidéo.

Direction ouest, à l'entente de 50 et 90, 60. Je vais le client, est-ce que ça va bien?

0: 33 central.
1: Central, 243.
0: 243 et 1049, décontamination en caserne.
1: 16h21, 243, c'est pour quel équipement? Les pompiers, lieutenant, officier.
0: Décontamination bunker pour deux pompiers et un lieutenant. Un capitaine.
1: Loving

0: 221, Centrale.
1: Centrale 21, 221.
0: 221 à Centrale, un accident à l'intersection Lavoisier et Lacordaire. Le service d'incendie n'est pas impliqué. Envoyez une attribution à cette intersection-là. Nous, on continue sur notre route pour le 12 Alpha.
1: 13h24, le 221. Savez-vous si les 234 vont être neutralisés également?
0: Centrale 233.
1: 33-133.
0: Centrale 233. Le 233 et le 433 vont être disponibles sur radio portative pour visite de bâtiment.
1: 325-233.

0: Voilà, le 109 de 5, numéro 89.
1: 109 de 5.

0: Alors c'est en fait pour les 5 en 3e, une petite chance du 45 par un règle d'eau à l'appartement de 22.
1: Alors c'est comme ça.

Charlie

0: そうだぞ。
1: 45, 355, 5, rue des Lacquiers, entre la rue Bourget et la rue Bérard. Vous répondez pour une alarme générale en opération, 1040 rue Bromont, frontière résidentielle, catégorie 3, seconde moins 4.
0: Rescapez-vous.

Por la calle, ¿sí?

0: Merci pour les questions du 2-5-11. Une alarme déclenchée dans le couloir dans le niveau étant le chemin 222.
1: 14-28, 48.

0: correspondance sur Père Alpha pour le 239.
1: Le 239,
0: je 714, 239.

0: Central Tower, the door number.
1: Ça va 239-23.
0: 239.

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0: centrale 423. Centrale 423, vous pouvez retourner à votre caserne.
1: 423,
0: 423. 423.

0: centrale 423.
1: Je prends la pause de 5.
0: Centrale 423, vous pouvez retourner à votre caserne.
1: 423 de 4.
0: 423, 423.

0: Jérémy Vignon. J'ai toujours, si j'en sais, il appartient dans le sens, Jérémy Vignon. Je connais pas le 514-718-04. 514-718-04.
1: 724-54.

0: 228 centrale.
1: Centrale 728.
0: 228 centrale, erreur de manipulation, le 228 et 216.
1: 14h25, 228, nous mentionnez quand vous allez être réellement 17.
0: 228, 24.

0: 228 à droite, le 228 est 1017.
1: 229, 228.

0: ของเขา
1: Alors, le 10 30 au 43 64 de Lormier, balcon dangereux et fil électrique dénudé dans le logement à l'intérieur. Et ça va être non urgent.

0: 228, vous êtes dépêché pour un appel premier répondant sur Père Alpha pour le 228.
1: 228, 10-4.
0: 745, 228.
1: Commandement 12.
0: Je vais avoir 45 minutes pour le 245.

Я не знаю, что это такое.

0: 357 en route. Rafale 217-200. 217 en route, le 217 et 25.
1: 451-217.

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0: 就是两个总工。
1: 好，这个是两次。
0: Dans la technologie, on peut la faire de tout à la possible, plus en plus, plus en plus.

0: entendre cela. Votre suivi matin.
1: Je vais vous faire un petit peu de temps.

0: centrale sur le 123.
1: Centrale 223, il va y avoir une correction de l'adresse pour le 542, 542.
0: 15h10, 223.

0: centrale 235, vous demandez un service.
1: This is Frank Scott.
2: Why?
0: 15 h 42 235.

0: centrale, ça le 37.
1: 207 centrale, 207-05 dans son territoire.
0: 15-28-207.

0: Central 234, est-ce que les services 234 sont toujours requis au 65 malgré leur disponibilité sur la route?
1: Central 234, vous pouvez retourner à votre caserne.
0: Okay,
1: 15h21, 234, centrale au 277.

dans le 146, les services sont annulés, mais vous êtes déjà plus certes sur l'appel, donc si vous mettez 10-5, donnez un code.

0: question du .405 pour personnes prises dans l'ascenseur.
1: Merci.

0: Centrale 238, je dépêche pour appel premier répondant sur Pierre Alpha pour le 238.
1: Des 138, 17.
0: Et 36, 238.

0: vers les hautes de 911.
1: Vers 911 pour le bâtiment au 11979 avenue L'Archevêque. Le bâtiment a été remis à M. Geoffroy Laval. Geoffroy Laval, numéro de téléphone 514-527-5259, 514-527-5259, et le 911 va être
0: 205. Central 911, le central vous a demandé de garder l'écoute. Central 264-23.
2: 264-24.
0: 15h45, 264, Centrale 911, 10-2 pour les informations.
1: 911, pour le 11979 avenue L'Archevêque, le bâtiment a été remis à M. Geoffroy Laval, numéro cellulaire 514-527-5259, 514-527-5259, le 911 va être 10-5.
0: 15h46, 911.

0: lisansı, al lisansı.
1: Hayır,
0: sans lisansı. Veuillez tirer un appel le premier répondant pour le 210 au coin de Saint-Mathieu et Maisonneuve pour une dame d'environ 60 ans qui a fait une chute.
1: Contrat 210, c'est conscient très pire.
0: Je remets ça.
1: 15 au 51, 210.

0: Gracias, hasta luego, tío.
1: Bonus account set.
0: On prend 257. Pour la tête premier répondant, l'interception du bon tiers fond. Et ça, pour les 234, va dire quoi, là, c'était un homme qui était couché dans le gazon et qui dormait tout simplement.
2: 227
1: centrale, on est 227.

0: 210 pour complément d'information. La dame a 95 ans. Elle fait une chute de sa hauteur. Bonne déformation au niveau de la hanche. Confuse. Et difficulté à respirer.
1: À 210.

Romain trois. Centrale 223 pour le 1430 rue Chemedy. Vous devez attendre le 1235, c'est bon de procéder. Genre 8, 7, 2, 5, 3.

centrale 265, répondez au 49-49 rue entre la rue du Trésor Caché et la rue Simpson. Vous répondez pour un appel mafia dangereuse combiné premier répondant pour un 04 Delta 4 Alpha. Un garçon de 14 ans aspergé par du gaz irritant. Les 10-34 sont 10-16 sur commandement 3.

0: Pardon? Le 54 central, juste à dire, première équipement de l'année.
1: 255 pour le 254.
2: Je suis en 230.
1: Je suis en 218 décembre.
2: Le centre central, avez-vous plus d'informations par rapport à la localisation du patient?
3: Je suis en train de s'en dire, je vous fais laisser mon 158,

0: chien, auto, moto. Ah, bien fait, c'est bon.
1: C'est bon, c'est 2 heures et 2.

0: 272.
1: En face 200, tu veux 272.
0: En face 272, information supplémentaire pour US, on écrit le patient qui est conscient et respire.
1: Pour le 272.

0: enceinte de la rue Michelet, veuillez attendre 10:35 avant de procéder, c'était l'appartement 4, point déterminant 13 de Charlie 2, Charlie. Faites 13 pour le 250, c'est une patiente glycémique à 3,58 pour l'indice diabétique de type 2. Elle est combative.
1: 250, c'est ce qu'il y a à 13.

0: Pour notre appel, premier répondant, on peut canceller les 10-35, la patiente n'est pas du tout convertie.
1: 10-4, on avise les 10-35, 14-20.
2: 235 à la centrale, avez-vous plus d'informations sur le 10-40?
1: Centrale, le 235, le 10-40, c'est un appel premier répondant, donc c'est urgence santé. Par contre, le patient est dans son véhicule, une Audi S4 grise à l'arrière de l'immeuble.
2: Centrale 5, 10-4.
1: 7h21, 235.

Oui, il est tombé au sol. Il va faire un changement d'adresse. L'adresse est livrée à 11 988 sur la rue de Gauchatin.

J'avais trop entendu ça faire 99 avenue Marie, ça m'a entre la rue Saint-Jean et le Saint-Antoine-Ouest. Je voulais quand même m'expliquer pour ma fonction, 49 et le 14. Le 123 de 4. Ça va passer le 123.

So, 10-20 volts.

0: section du 450 pour détecteur de fumée en opération déclenché par la fumée de cuisson 1022.
1: 439, 450.

0: 254, la réception du 254 des aliments surchauffés sur un barbecue 10-22.
1: 254 pour le 254.

0: 238.
1: On a reçu l'information également d'urgence santé à faire en cours.
0: 238,
1: 10h05.

0: va.
1: Manœuvre en cours à la demande de la conjointe.

0: Kalbistan'ın olur.
1: Par Internet pour les téléphones portables, n'importe quel téléphone, sans doute, plus fort, plus puissant, plus puissant, plus puissant, plus puissant, plus puissant, plus puissant, plus puissant, 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

0: Ben de Savender.
1: Radio 122, 201.
0: Et on a un code de porte.
1: Central 222, on vérifie. On a l'appartement 405. Urgence santé n'est pas sur place. Jusqu'à ça, on va les rappeler. Affirmatif, on vous revient.

0: Hazreti Ali bin Sinan.
1: Le 1900 s'envole, les 35 sont sur place, le patient a quitté les lieux.
0: Est-ce qu'on avise d'urgence santé?

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1: First thing I need to be software.
2: Fouillotte, entre le boulevard de Pierrefonds et Rue Manoir, vous répondez pour un incendie sur la terrasse du toit, 40 téléphones cellulaires, 1044, catégorie 3, c'est quoi en enquête?
0: De 159, de tirs, portement, une pensée, de 4 étages, il n'y a rien à faire, 250 PC, il y a 459, c'est aucune pression, et vous voyez que
1: je suis. 259.

0: toujours central. Le PC demande si le système d'alarme est toujours en détection auprès de la centrale de surveillance.
1: Centrale 2503, au moment du m'appel, il y a eu un rétablissement du système d'alarme.

S entre la rue Clark et Boulevard-Saint-Laurent pour une alarme en opération, différentes cellulaires, 4,5.

Sur le commandant 3.

0: Centrale au 205, vous répondez 2 rue de la Commune Ouest pour un accident sur commandement 11.
1: Deux cent cinq,
0: numéro 29, 205.

0: ça descend. Je sais que ici, on va donner à 1022 pour le 27 pour faire des chiffres.
1: 736, 736.

0: appel 205. En 205, vous répondez au 1065, 1065, la rue de Bullion. Le déterminant est un 27 Delta 2 Sierra. Vous devez attendre les 1035 avant de procéder.
1: 205, 17.
0: En 5.

0: 172 10-4 pour le 10-3.
1: 9h56, 272.

centrale au 237, vous répondez 8405, 8435 rue Saint-André, à l'intersection rue de Liège-Est et la rue Lehman, pour la fumée à l'appartement 204-204-640, cellulaire, plan d'intervention 37-54, catégorie 4, commandement 3.